0: C'est dans le bon, hein. C'est vraiment le fun de savoir qu'on a une station comme ça qui livre la marchandise 100% country. J'adore. Ariane Nadeau qui était là. Il y avait également Laurence Saint-Martin juste avant, Parma, lui aussi. Et il y avait une chanson pour Claude qui nous écoute d'ailleurs de la maison. Terry Joe Miller, ça tournait pour elle. Et pourquoi pas parler de John Party? Parfait. On continue dessus? C'est bien parti, ce que.
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0: à Beauzée tantôt. Juste à le rappeler parce qu'il y a un dénommé Germain et sa bien-aimée Carole qui avaient fait la demande spéciale. Vous êtes salués en passant, les amis. Ils sont sur la route, puis eux, pas mal dans ces heures-là, sont sur la route, puis ils écoutent 100% country. On écoute Jordan Davis dans deux secondes. Jason Aldean aussi s'en vient. Oh,
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J'aime à dire ça comme ça, toute bonne chose a une fin. Moi, c'est complété pour moi ma semaine également, parce que demain, c'est vendredi. On est en mode week-end, 100% country, bien sûr. Mon nom est Paul Chapman et merci à tous ceux qui font partie de l'aventure, les demandes spéciales, programmation musicale. Hey, bon week-end.

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1: Bonjour, ici Benjamin Aubert. Voici vos actualités. La commissaire à l'éthique et à la déontologie de l'Assemblée nationale recommande une pénalité de 8 000 $ contre la députée Sona Lacoyanne-Olivier. Selon le rapport de la commissaire Ariane Mignolet, Mme Lacoyanne-Olivier aurait tenu des activités partisanes du Parti libéral dans son bureau de circonscription de Chomédé. La commissaire conclut que la députée a utilisé les ressources de son bureau pour la course à la direction de Pablo Rodriguez. Le service de sécurité incendie de Sainte-Marie a intégré sa nouvelle caserne située sur la route Saint-Martin. La ville indique que ce déménagement hors de la zone inondable permettra aux pompiers de travailler dans des installations plus modernes et mieux adaptées aux interventions d'urgence. La nouvelle caserne comprend notamment plusieurs portes de garage, une salle des mesures d'urgence et une aire de décontamination. Le projet a coûté 12,5 millions de dollars, dont 8 millions provenant du gouvernement du Québec. Voilà, c'est ce qui complète. Pour d'autres manchettes, consultez mabosse.com.
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On est jeudi soir, 7 mai 2026. C'est un plaisir de passer la soirée en votre compagnie, bien branché à votre radio en Beauce. Je m'appelle Mathieu Guimond. Qu'est-ce qui vous occupe en ce jeudi soir dans la région? Hey, faites-nous donc signe que vous soyez au travail, à la maison, sur la route, via nos sites web, via nos réseaux sociaux, via le téléphone, le texto, tous les moyens qui sont bons de pouvoir nous faire signe ce soir. On veut savoir de quel endroit vous nous écoutez dans la région aussi. Notamment, c'est le cas de l'équipe de transmission PL à Sainte-Marie, qui sont là, fidèles au poste, bien branché à votre radio en Beauce. Alors, faites-nous signe, histoire de savoir qu'est-ce qui se passe de bon en jeudi soir en Beauce.

Côté activité à faire cette semaine, mais même en fin de semaine, hein, on est jeudi, on prépare déjà le week-end ensemble. 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
5: On va en